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Et une belle matinée tout le monde, merci d'être avec nous, je vous accompagne avec notre sélection CXM. Dans un instant je vous ai préparé Claudio Capeo et avant ça on aura Dua Lipa. Mais avant je vous parle des Mardis du Floor, est-ce que vous connaissez, ça se passe à la cartonnerie tous les mardis soirs, c'est un bel événement pour passer un bon moment avec ses potes ou avec sa famille, pour boire un petit verre, c'est gratuit. Et pour découvrir le prochain artiste, rendez-vous dès maintenant sur cartonnerie.fr. Nous tout de suite on va s'écouter Dua Lipa, c'est tout de suite sur RJR.

Et on vient de s'écouter Pierre de Maer sur RJR. Pour la suite, je vous ai préparé Ceci Toussi. Avant ça, on aura Kaigo. Kaigo qui sera lui présent au Festival du Cabaret Vert le samedi 22 août. Ce festival qu'on attend tous cet été. Et oui, qui est pas loin de nous, à Reims, ici. Et là, pour le moment, Kaigo, il est sur RJR. Donc c'est tout de suite sur RJR.

C'était Tu sais déjà avec Daniil sur RGR. Pour la suite, on a Mula Juhant qui arrive, mais avant ça, on aura Alok feat Khalid. Je sais pas si vous avez écouté ce feat, mais il est sorti il y a tout juste un mois et on s'ambiance tous dessus. C'est tout de suite Dive Into Me sur RGR.

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Et c'était à l'instant René Rapp. Je sais pas si vous connaissez Daniil, mais c'est un autodidacte. Daniil a commencé très tôt les productions pour lui, comme pour les autres. Auteur, compositeur et beatmaker, il fait partie des premiers artistes à créer des morceaux en live sur la plateforme de Twitch. C'est tout de suite, on va s'écouter 5 sur nous de Daniil sur RJR. Tout de suite, on monte le son. Okay, okay.

Et merci d'être avec nous cette belle matinée. On continue avec la sélection RJR. On vient de s'écouter Timea. Pour la suite, je vous ai préparé du lourd avec Tila feat Zara Larsson, Olivia Stone qui arrive dans un instant. Mais avant ça, on va retourner en 2013. Et oui, vous avez bien entendu 2013 avec Live While We're Young, avec One Direction. C'est tout de suite sur RJR. On monte le son et on se rappelle les souvenirs.

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Et moi, je vous souhaite une belle matinée, tout le monde. C'est Xem. Pour la suite, je vous ai préparé Bormin. Est-ce que vous connaissez le titre Boys Don't Cry? C'est un titre pensé pour l'été et il ambiance vraiment de ouf. Donc, je vous conseille de monter le son dans votre voiture. C'est parti pour Boys Don't Cry sur RGR.

Et on vient de s'écouter Brothers à l'instant sur RJR. Pour la suite, je vous ai préparé Sabrina Carpenter, mais avant ça, on aura David Guetta. David Guetta qui sera au Stade de France les jeudis 11, vendredi 12 et samedi 13 juin 2026. Le DJ Star présente son Ultimate Monolith Show. Ça va être une énorme dinguerie, c'est sûr et certain. Mais pour le moment, David Guetta, il va nous faire vibrer sur RJR. C'est tout de suite.

vient de s'écouter à l'instant Katy Perry sur RJR. Pour la suite, je vous ai préparé Gims, mais avant ça, on aura Justin Bieber. Justin Bieber, rappelez-vous, il avait fait vibrer la scène de Coachella, mais pour le moment, il va nous faire vibrer sur RJR. C'est tout de suite Youcon.

Et bien écoutez The French Kiss à l'instant sur RJR. 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Moi je vous souhaite une bonne chance et on retourne en musique tout de suite sur RJR.

Et c'était Maëva à l'instant sur RJR. Pour la suite, je vous ai préparé Cassie. Mais avant ça, je vous parle d'un spectacle pour les 22 et 23 mai prochains. Découvrez le Voyageur des rêves à l'Hippodrome de Reims. Il s'agit d'un spectacle de 70 minutes entièrement immersif et familial où 1000 drones transforment le ciel en une fresque lumineuse monumentale. Info et réservation sur magicdrone.show. Nous, on va tout de suite retourner en musique avec Shivers de Ed Sheeran. C'est tout de suite sur RJR. On monte le son.

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0: Et une belle matinée sur RGR, merci d'être avec nous en tout cas dans ce jour férié. La sélection RGR vous accompagne évidemment. Nous, on vient d'écouter Tate McRae. Pour la suite, je vous ai préparé Meghan Trainor. Mais avant ça, on aura Casseur Flotter avec Inachevé. Rappelez-vous, ce son sorti en 2015. On retourne en arrière, c'est tout de suite sur RGR.
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Et c'était Mado à l'instant sur RJR. On va s'écouter Alex Warren tout de suite. Mais avant ça, je vous partage une petite info. Le Festival des Cultures Urbaines dans les Airs. À Reims, la culture urbaine s'invite en plein centre-ville. Le Festival dans les Airs revient les 16 et 17 mai. C'est donc ce week-end, place du Forum, avec deux jours de show, battle et performance. Le samedi, place à Breakdance, avec la meilleure des B-Boys et des B-Girls de France, suivi de concerts en soirée. Le dimanche, un concours chorégraphique mêlant style urbain et contemporain, plus un village urbain avec artistique, créateurs et ateliers. C'est gratuit et ouvert à tous. Rendez-vous ce week-end, donc samedi et dimanche, en plein centre-ville. Et n'hésitez pas, c'est une petite sortie week-end, voilà. Nous, on va retourner en musique, c'est Alex Warren avec Fever Dream.

Et c'était les Maroon 5 à l'instant sur RGR. Nous, on va retourner en musique évidemment avec Roya. Roya Left Front, ce nouveau son est sorti il y a 3 semaines. Je sais pas si vous l'avez écouté, mais belle ambiance quand même. C'est tout de suite sur RGR. On monte le son.

Et c'était Sab à l'instant sur RJR. Pour la suite, je vous ai préparé artiste de la région Barcelona. Mais avant ça, on aura Benson Boone. Benson Boone qui a annoncé sa tournée qui commencera le 7 juillet. Il fait une grosse tournée. J'ai vu ça sur ses réseaux sociaux. Allez checker un peu. Mais pour le moment, on va se l'écouter avec Mystical Magical sur RJR.

Et on vient de s'écouter Eva sur RJR. Pour la suite, on aura RDN, mais avant ça, on aura Olivia Rodrigo. Et laissez-moi vous dire qu'elle sera à Paris La Défense les 23 et 24 avril 2027 pour un concert-événement qui s'annonce doré. C'est déjà comme l'un des moments forts de la saison parisienne. Ça va être un gros concert. Donc n'hésitez pas à aller faire un petit tour sur la billetterie. Mais pour le moment, Olivia Rodrigo, elle est là sur RJR.

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Salut tout le monde, c'est Faustine, on se retrouve pour le débrief de la semaine. Comme d'habitude, de la bonne humeur et des infos. Et on entre dans le monde du cinéma, le festival de Cannes a débuté ce mardi. Il a commencé avec le film « Quelques jours à Nagi » du réalisateur japonais Fukada Koji. Il a aussi déjà mis à l'honneur certains réalisateurs comme Peter Jackson avec une palme d'or. Ce dernier a même eu le droit à l'interprétation d'une œuvre des Beatles dont il est fan par Théodora et Oclou.

0: rappelle, il est à l'origine de trilogies comme Le Seigneur des Anneaux. La cérémonie reste encore à suivre, la compétition reste serrée. Pour qui aura finalement la fameuse Palme d'Or ?
1: Oui, j'ai fait du mal à je ne sais combien de femmes et j'ai peur que tu deviennes mon retour de flamme.
0: Dans l'Aisne, le suspect de l'assassinat d'une jeune fille a reconnu les faits en garde à vue. Il l'aurait fait parce qu'elle aurait cassé leur relation selon quelques témoins.
2: T'inquiète, ma grande, t'inquiète, tu vas le regretter quand ça se voit. Tu crois que je vais rien faire ? Moi, je vais te toi, ta femme, ça. Si t'as envie de mourir plus vite que prévu, t'inquiète pas, mercredi, tu viens à Sanson, je m'occupe de ton corps.
0: L'homme avait 23 ans et a aussi reconnu avoir envoyé des messages haineux et insultants à d'autres filles via le réseau social Snapchat, qui, elles aussi, ont refusé ses avances. Allons maintenant en Afrique, où le président de la République Emmanuel Macron s'est déplacé au Kenya pour le sommet Africa Forward avec son homologue William Ruto dans l'objectif de renforcer les relations entre les deux pays. Mais petit fun fact, à l'occasion d'une conférence sur la culture dans une université de Nairobi, la capitale du Kenya, le président français n'a pas supporté les discussions des étudiants présents. Il est donc intervenu et pour se faire écouter, il les a interpellés en disant « Hey !»
3: Excuse me. Everybody, hey, hey, hey, I'm sorry guys, but it's impossible to speak about culture, to have people like that super inspired coming here, making a speech with such a noise.
0: Un petit rappel à l'ordre qui n'a pas manqué de faire le tour des réseaux sociaux. On parle foot, le classico qui opposait le Real Madrid au Barça s'est terminé par une victoire du club de Barcelone 2-0.
4: Wow ! Les oiseaux ! Quel coup franc ! Avec Or bien fait, Olmo c'est beau, Ferran Torres ! Avec quelle séquence de jeu encore ! Extraordinaire !
0: Il remporte ainsi la Ligue 1 espagnole et est sacré champion d'Espagne.

0: Pour rappel, le match s'annonçait tendu pour le Real Madrid avec la pétition contre Kylian Mbappé et les contentieux de certains joueurs. Mais la saison n'est pas encore finie, les matchs restent encore à suivre.
1: Classico pour l'histoire, parce qu'en s'imposant, eh bien, le Barça d'Hansi Flick est sacré champion d'Espagne. Et c'est l'inverse, ce sont les ténèbres pour le Real Madrid.
0: On termine en musique avec le festival Les Moissons Rock. Il a commencé ce mercredi à Juvigny dans la Marne avec des spectacles pour le jeune public et continue jusque dimanche avec des concerts. En tête d'affiche, on retrouve Matmata. Ou encore Ultra Vomit. Il reste encore des places, alors si vous voulez un long week-end musical, rendez-vous sur moissonrock.org.

0: c'est déjà la fin de l'émission. Merci d'être resté avec nous sur RJR. Mais n'oubliez pas, la semaine prochaine, on se retrouve avec le débrief l'émission. Ciao, bye bye.
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2: Eh ben salut tout le monde et très heureux de vous retrouver dans ma playlist, le podcast qui met en relation sport et musique. Je suis très heureux de vous retrouver. L'occasion une fois de plus aujourd'hui de découvrir quelques belles histoires entre les deux univers importants, peut-être deux des préférés des Français d'ailleurs. Et puis dans chaque numéro, c'est le moment d'en savoir peut-être un peu plus aussi sur nos invités. Plaisir dans ce quatrième numéro d'accueillir François Barrère, athlète du DAC Reims. Salut François.
1: Salut Julien, salut tout le monde.
2: Alors pour celles et ceux qui peut-être te découvrent encore un petit peu, il n'y a pas que des Rémois qui nous écoutent. Record à 13,27 sur 5000, c'est pas mal, ça court vite. 27,56 sur 10 000,
1: 55.
2: Bah voilà, ça blague pas trop quand même, ça court très très vite. On va savoir si hors courir tu es grand consommateur de musique, toi qui es donc athlète de haut niveau depuis pas mal d'années, qui a été membre de l'équipe de France plusieurs fois. On est toujours super content de t'accueillir en tout cas ici dans ces studios, François. Merci beaucoup de nous accueillir un peu de temps. Ça laisse à penser quand même les premiers témoignages que beaucoup d'athlètes écoutaient beaucoup de musique. La première question, elle est très simple, c'est est-ce que toi aussi, finalement ?
1: Moi, je pense que tout le monde écoute de la musique. C'est un art qui rassemble beaucoup de gens.
2: Ouais, plutôt fédérateur, effectivement. Ouais. Alors, avec toi, on est à nouveau sur une discipline, l'athlétisme, plutôt individuelle, mais on sait qu'à l'entraînement, t'appartiens à un groupe d'athlètes. Comment ça fonctionne, d'ailleurs, quand c'est comme ça, vous, quand vous êtes à l'entraînement, chacun ses AirPods dans les oreilles, à l'échauffement, ou alors il y a quelqu'un qui, dans le vestiaire, met une musique et il y a un DJ de l'équipe ?
1: Ah non, s'il y a un membre du groupe qui a les AirPods dans les oreilles, il dégage en fait.
2: D'accord.
1: Il dégage parce que déjà le coach lui dira de pas rester, ça sert à rien. Parce que ça, en fait, l'entraînement, c'est aussi un moment de partage et où on discute tous ensemble. Donc s'il y en a un qui est dans son côté avec les AirPods dans les oreilles, pour moi ça n'a pas trop d'intérêt
2: sens,
1: à ce qu'ils viennent avec nous à l'entraînement. Donc quand on est en groupe, il y a pas de musique. Après, pour ma part, quand je suis seul à l'entraînement, je mets de la musique pour l'échauffement, si je suis en muscu. Après, si c'est une séance sur piste, là, je mets pas de musique, j'en ai pas besoin.
2: Alors, j'ai pas mal de questions à te poser sur ce sujet-là, ça sera l'occasion d'apprendre à te connaître un peu mieux. Tu le sais peut-être, dans chaque numéro, il y a une thématique qu'on essaye de dégager aujourd'hui. Alors, je sais que tu apprécies particulièrement le basket et particulièrement le basket américain, la NBA. Peut-être que tu dors tard ou tu te couches tôt pour voir un peu quelques matchs, ou tu regardes les résumés plutôt.
1: En ce moment, je regarde les résumés, mais avec un peu de côté, parce que je suis un peu mécontent des dernières équipes qui restent.
2: Oui,
1: là c'est pas forcément mes choix de cœur. Il reste un de mes joueurs préférés dans une équipe, donc j'espère que lui gagnera, mais ses coéquipiers, j'aime pas trop, l'équipe j'aime pas, et l'équipe en fait j'aime pas du tout, donc il reste plus que deux équipes là.
2: Alors pourquoi le basket, au-delà du fait que tu en sois fan? Parce que l'histoire et le lien entre le basket, et particulièrement le basket américain, et la musique, c'est historique, le lien est très passionnant, il y a pas mal de petites histoires. On fera peut-être plusieurs épisodes d'ailleurs, parce qu'il y a tellement de choses à dire qu'on n'aura peut-être pas l'occasion de tout dire ici. Ça va même au-delà du lien entre sport et musique, finalement c'est une culture et c'est un mode de vie, pour vous expliquer. On y reviendra dans quelques instants. Juste pour mieux te connaître toi, le style de musique que tu écoutes le plus, c'est quoi ?
1: Je dirais que ça va être plutôt électronique, de la dance, mais aussi de la pop.
2: Ok.
1: En majorité.
2: Parce que ça génère une émotion particulière chez toi, ou voilà, c'est vraiment parce que t'apprécies ça depuis longtemps ?
1: C'est ce que je préfère. J'ai écouté d'autres genres de musique avant. Quand j'étais ado, j'écoutais beaucoup Green Day, par exemple. Ça c'est plutôt du rock.
2: Oui, c'est un peu plus énervé.
1: J'aime toujours, mais j'en écoute beaucoup moins. Par exemple, Coldplay, c'est mon groupe préféré. Je vais plutôt définir ça comme de la pop plutôt que du rock. Ça reste quand même plutôt pour moi pop, avec aussi des fois une part un peu d'électro selon les featuring avec qui ils font des collaborations.
2: Et ça dépend aussi de ton humeur dans la journée. Il y a des moments où tu dis tiens, je vais écouter plus ce style de musique là parce que je suis plus content, plus fatigué.
1: Non, mon humeur n'aura pas d'impact sur mes choix musicaux pour le coup.
2: Et à l'inverse, tu peux déterminer, te dire tiens, aujourd'hui il faut que je sois motivé parce que par exemple j'ai une compétition ou un rendez-vous important, j'en sais rien, dans la vie de tous les jours. Et donc pour être bien le matin, je vais me mettre tel type de musique.
1: Non, pas trop. Après, moi, je suis un petit peu bizarre sur un point, c'est que... Enfin, c'est surtout avant, je choisissais une musique pour une saison d'athlée. C'est-à-dire qu'à chaque compète, j'écoutais la même musique en boucle. Pas toute la journée, mais quand j'arrivais sur le stade, je me mettais ma musique. Je regardais la compétition, mais je mettais ma musique et c'était la même musique en boucle.
2: Toute la saison.
1: Toute la saison, à chaque compète, donc durant la journée de la compétition. Et je changeais de musique par saison.
2: Et elle était définie par quoi? Parce que c'était le son du moment?
1: Parce que elle m'entraînait, elle était joviale, ça m'énervait un petit peu aussi. Dans le sens, enfin,
2: ouais,
1: ça me boostait,
2: ouais.
1: Ça m'excitait, donc c'était plutôt un bon point pour quand on s'apprête à faire une compétition.
2: J'en profite pour rappeler ce site qui s'appelle Song BPM, qui permet de calculer le nombre de battements par minute dans chaque musique, et il paraît qu'il y a des rythmes qui sont nécessaires et utiles pour chaque sport, pour la course à pied. Je me souviens plus du nombre de BPM parfait pour être plutôt endurant quand on va courir, par exemple, le long du canal. Voilà, mais parfois on se dit, bah oui, je sais combien de battements il faut par minute. Sur telle musique, mais par contre la musique j'en sais rien, donc il y a un site qui permet de calculer ça.
1: D'accord.
2: Ça s'appelle songbpm.com, je crois.
1: Je ne connaissais pas.
2: À l'occasion, voilà. Et parfois on est très surpris, on se dit tiens, cette musique là elle est chill, et en fait ça envoie pas mal. Bon, la musique, si on commence par le réveil, évidemment, à quel moment de la journée elle apparaît en premier, à peu près, le plus régulièrement?
1: Excepté mon réveil, qui est une musique, déjà je déteste les sonneries de réveil classiques, donc moi c'est une musique mon réveil. Ça va être soit dans la voiture, quand je prends la voiture le matin. Bon, j'écoute la radio souvent, mais donc qui passe de la musique forcément. Ou alors, si je prends pas la voiture, bon, si j'arrive au travail, il y a de la musique, il y a un fond musical, donc ça.
2: Ah ouais, au boulot, ouais. D'accord.
1: Voilà.
2: Ok. Donc là, c'est plutôt en musique d'ambiance, plutôt chill, pour permettre d'être dans un esprit
1: non,
2: de travail.
1: Non, pas forcément.
2: Ah ouais,
1: non. Des fois, il y a des goûts prononcés pour certains goûts musicaux.
2: Ça doit être
1: aussi de la période. Par exemple, cet hiver, période de fête de fin d'année, ça va être aussi des chants.
2: Plus Noël.
1: Des chants, voilà, plutôt typé Noël, fête de fin d'année.
2: Ouais, je vois. Ça doit être une bonne ambiance au bureau.
1: C'est une très bonne ambiance. Et là, on va arriver à l'été, donc c'est des playlists qu'on met. C'est pas la radio, c'est une playlist qu'on met. Donc, à mon avis, l'été, on va arriver dans des sons un petit peu plus estival.
2: Ouais, ça plus chaleureux,
1: voilà.
2: Plus sans
1: sous les tropiques.
2: Quoi. Absolument, on voit bien, on a tous besoin de soleil en ce moment, on le ressent aussi au niveau de la musique. Dernière question avant de parler des États-Unis et du basket, tu sais vivre sans musique? Enfin, c'est quelque chose de primordial pour toi, la musique? Ou alors demain, hop, t'as plus de batterie, ou alors il n'y a plus de piles, ou t'as oublié tes AirPods carrément, est-ce que du coup t'es un peu ronchon?
1: Non, du tout, je sais vivre sans musique. C'est parfois d'ailleurs des petits sujets de Discord avec ma compagne quand on est en voiture. Elle vit musique, par exemple.
2: Ah
1: et
2: ouais.
1: Elle peut pas s'empêcher de chanter.
2: D'accord.
1: Moi, des fois, je suis capable de faire un trajet de 2 heures en voiture
2: sans
1: rien écouter.
2: Ah ouais, concentré sur la route.
1: Ouais, concentré, ou bah en fait des fois j'ai aussi envie de calme et de sans distraction particulière au niveau vocal.
2: Ok.
1: Donc je suis capable de vivre sans musique.
2: Bah c'est bien aussi, ça permet aussi de savoir faire la part des choses. J'aurais d'autres questions à te poser tout à l'heure, mais c'est l'heure quand même de parler de notre thème du jour. Et on va voyager un petit peu aux États-Unis. Parce que musique et NBA, je le disais, c'est indissociable. Alors c'est vrai que de toute façon, il suffit de regarder un match de basket pour savoir le spectacle que c'est. C'est plus qu'un match en fait. Hein,
1: la NBA. C'est un vrai show. C'est un vrai show en fait. C'est un vrai spectacle. Pour avoir la chance d'avoir déjà assisté à un match de NBA, c'est vraiment un spectacle à part entière. Anthony for three.
2: Et ça a toujours existé, hein, depuis les années 70, on peut remonter au Harlem Globetrotters, qui ont un petit peu rendu cette culture un peu du spectacle qu'on a vu d'ailleurs ces dernières années en France et particulièrement à Reims, qui mêle à la fois le basket évidemment, le côté spectaculaire du basket, et puis le divertissement, et tout ça se fait de façon assez chorégraphiée et aujourd'hui de plus en plus en musique. Donc ça c'était pour la petite parenthèse. Donc je le disais, le basket c'est devenu une culture qui dépasse le cadre des des parquets, ça a influencé pas mal de modes de vie. C'est un style vestimentaire, le basket avec les t-shirts et les maillots XXL, les jerseys, les sneakers, enfin voilà. C'est tout un mode de vie. Alors toi, déjà ton rapport au rap, parce qu'on va y revenir, c'est très rap hip-hop hein, quand même, hein, le basket US. Ton rapport au rap français ou US ?
1: Très faible.
2: D'accord. Donc c'est pas pour ça que tu aimes le basket ?
1: Non, c'est pas pour ça que j'aime le basket, mais c'est vrai qu'au basket, il y a un gros rapport avec la culture musicale et un peu la culture américaine. C'est un peu des stéréotypes, mais c'est le cas malgré tout. Et notamment au niveau du rap, il y a même un joueur de basket assez connu, Damien Lillard, qui fait du rap. I don't run around with no fake ones. Qui est plutôt pas mal pour le coup. J'écoute très peu de rap, mais si j'écoute du rap, ça sera plutôt rap US déjà,
2: okay,
1: que rap français.
2: Un artiste au hasard comme ça que tu peux écouter
1: Eminem, par ouais, exemple. C'est basique et valeur sûre, mais c'est toujours certaines musiques qui sont toujours d'actualité et qui sont toujours appréciables à écouter.
2: Et je crois qu'il apprécie suffisamment le basket parce qu'il a plusieurs de ses sons dans lesquels il y a des occurrences avec des athlètes de haut niveau, et particulièrement, alors je crois qu'il y en a un avec Kobe Bryant, peut-être même un avec Michael Jordan. Alors pourquoi le rap fait aussi bon ménage que le basket finalement ? On peut se poser la question. Bah déjà parce que la cible est à peu près la même, même déjà dans les années 70-80, c'est très afro-américain avec beaucoup de mixité sociale, souvent à majorité très populaire, avec beaucoup de trash-talking, Gary Payton, Dennis Rodman, Allen Iverson. Aujourd'hui, on peut rajouter Luka Doncic. J'ai vu sur ses derniers matchs qu'il a pas mal parlé. Enfin voilà, c'était les bad guys en fait, hein, qui étaient devenus beaucoup des idoles chez les jeunes. Dans les années 70, l'un des pionniers du rap, c'était les New-Yorkais Sugar Hill Gang. Ils sortent en 1979 un titre qui s'appelle Rapper's Delight, dans lequel on entend Got a color TV so I can see the Knicks play basketball. Je vous la donne en français. Il a une télé en couleur et il peut voir les New York Knicks jouer à la télé. Un extrait, ça donne ça. 1984 également, Curtis Blow, aussi fan des New York Knicks à l'époque, il sort le mythique Basketball. C'était ça. C'est un son qui est venu de sa femme en fait. À l'époque, c'était elle qui lui avait dit d'écrire un son sur ce qui était et qui reste d'ailleurs le sport numéro un pour les Afro-Américains aujourd'hui. Curtis Blow qui raconte dans une interview, en fait, il parlait tout le temps de basket. Il était fan de Walt Frazier. Il était fan surtout de Julius Erving et il avait décidé un jour de leur rendre hommage. Et il avait une exigence parce que Julius Erving, c'est son joueur vraiment préféré de l'époque. Il fallait qu'il soit le joueur le premier cité dans un de ses sons. Donc c'est ce qu'il a fait. Alors au final, on retrouve quelques autres grands noms de l'époque. Will Chamberlain, normalement pour tous les fans de basket ça doit parler, oui. Moses Malone, Willis Reed, etc. Basketball qui a été ensuite repris par plusieurs artistes avec plus ou moins de succès, mais c'est l'un des premiers en tout cas qui font le lien entre les deux.
1: Si je dis pas de bêtises, c'est certainement la musique qu'on retrouve dans le film Magic Basket.
2: Oui, absolument. Basketball. Alors petit crochet hors rap, puisque là je fais un truc un peu chronologique. À cette époque-là, il y a pas que le rap qui s'inspire de la NBA. Il y avait le groupe Pearl Jam. Je sais pas si ça te parle. C'est un des
1: non du tout
2: des pionniers du mouvement grunge, on va dire, hein, dans les années 80, qui s'était à un moment rebaptisé Mookie Blaylock, du nom de l'ancien joueur qui a beaucoup joué à New Jersey chez les Nets à l'époque où c'était à New Jersey, et chez les Atlanta Hawks. Et un de leurs plus grands albums à ce groupe-là, il s'appelait Ten, parce que Ten c'était tout simplement le numéro de Blaylock. Voilà. Et après, il a fallu, pour des questions de droit, changer de nom. Ils se sont appelés Pearl Jam. Et Pearl Jam, alors ça, d'ailleurs, je remercie parce que ce site m'a beaucoup aidé pour faire ce podcast, c'est Basket Rétro. Pearl Jam, c'était le groupe préféré de Dennis Rodman, qui a dit dans plusieurs interviews que ça le boostait avant de jouer. Donc Pearl Jam, là, on est plutôt sur un truc très Ivy ou grunge. Années 90, on franchit un clan supplémentaire avec l'arrivée, l'explosion des clips vidéo. Et ça a valu à pas mal de joueurs NBA des apparitions dans plusieurs clips. Le plus connu d'entre eux, Michael Jordan, invité par un autre MJ, Michael Jackson, dans le clip Jam. Première chanson de l'album Dangerous. Autre star de l'époque, Magic Johnson, également dans l'album de de Michael Jackson, fait une apparition dans le clip Remember the Times. Et puis Shaquille O'Neal aussi, qui a aussi collaboré avec Michael Jackson, c'était en 1995. Il y a d'autres joueurs qui ont travaillé avec plusieurs artistes. Anthony Mason dans Root Down des Beastie Boys en 94. On peut aussi citer George Murezan dans My Name Is de Eminem. On peut écouter un extrait d'ailleurs.

0: George Murezan. Dans le clip, on le voit jouer le ventriloque avec une poupée. Voilà, si vous voyez le clip.
1: Je vois pas le clip,
0: c'était
1: mais
0: lui.
1: Je vois très bien la musique, mais le clip, non.
0: Tu parlais des joueurs qui se sont eux-mêmes improvisés artistes. Bon, bah, Shaquille O'Neal s'y est lui-même essayé avec plutôt succès. You Can't Stop the Rain. 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Wemaine Tisdale, ancien joueur des Suns, il a fait 9 albums lui après sa carrière. Jason Kidd également a poussé la voix dans une compile qui est sortie en 94 avec d'autres joueurs NBA, Allen Iverson, Kobe Bryant. En France, Tony Parker avec plus ou moins de succès. Bon. Il en faut pour tous les goûts, François. À noter aussi dans le sens inverse, alors c'est une petite anecdote que j'ai notée, que j'ai retenue. Master P, c'est un rappeur qui, lui, à l'inverse, a eu une, on va dire, toute petite carrière NBA. Il a eu un contrat avec les Charlotte Hornets et avec les Toronto Raptors. C'était à la toute fin des années 90. En fait, il a juste fait des matchs de pré-saison. Après, il est retourné à ce qu'il sait faire de mieux, c'est-à-dire la musique. Alors, évidemment, on pourrait en parler longtemps, hein, du lien entre basket et musique. Alors, peut-être qu'on fera, je l'ai dit, un autre numéro, juste peut-être pour finir, dire que les liens sont quand même suffisamment forts pour qu'en 2012, ça tu connais certainement l'histoire, les Nets s'installent dans un lieu connu aujourd'hui encore comme la Mecque de la street culture, c'est Brooklyn, avant c'était à New Jersey.
1: Ouais.
0: Et c'est une idée qui a séduit l'un des actionnaires, à l'époque c'était Jay-Z. But if a man tests my style, I promise he won't like my reply. Boom, bye, bye, like bonjour, I'm crucial, I'm a Brooklyn boy, I may take some getting used to. Qui était passionné de basket, qui est natif de Brooklyn. Et Brooklyn, c'est vraiment le symbole du mix parfait entre le hip-hop très populaire, le rap un peu contestataire et les playgrounds de basket où on voit toutes les populations s'y retrouver et tout le monde se croiser. Donc voilà, je le disais, le basket, ça a aussi été beaucoup un côté culturel. On pense au Air Jordan, au Weapon de Converse. Je ne sais pas si tu en as apporté déjà, mais c'était ça en fait, hein, le basket des années 90-2000 qui reste encore aujourd'hui.
1: Oui, tout à fait. Ouais, c'était une grosse culture des années 90, même début des années 2000. Les vêtements très larges, les grosses chaînes en or.
0: On appelait ça culture carry à l'époque. Hein.
1: Oui, c'est ça, les grosses montres qui étaient déjà présentes dans les clips de rap et qui sont venues sur les terrains de basket avec une grosse influence quand même de Allen Iverson qui a amené ça, qui n'était pas très grand par rapport en plus lui, par rapport à ses collègues du basket, et donc qui arrivait dans des shorts immenses, les casquettes un peu sur le côté avec le foulard en dessous. C'était vraiment une mode. Après, la mode c'est cyclique, donc là aujourd'hui quand on voit les joueurs de basket arriver, c'est quand même une coupe des vêtements plus skinny, on va dire, plus serrée plutôt, qui ne coupe ajustée. Peut-être qu'on reviendra plus tard à des vêtements de nouveau beaucoup plus larges.
0: Ça revient un petit peu. Hein. C'est vrai que tu parles d'Allen Iverson, je crois que c'était pas le meilleur ami de David Stern, qui était le patron de la NBA à l'époque. Il aimait pas ce côté bad boys qui donnait cette image-là finalement à la NBA. Et derrière, il y a toute une culture. Alors déjà sportivement, c'est vrai que tous les crosses qu'on voyait sur les playgrounds, c'est ensuite arrivé sur les parquets de NBA, les dunks et tout ça. Enfin, ça a rendu ce côté très spectaculaire à la NBA, qui s'est finalement imposé au basket mondial aujourd'hui. Et je me souviens, moi, mon frère qui était basketteur, il se promenait toujours avec une marque, on cite pas trop de marques, mais là c'est quand même spécifique à la culture, N1. Oui. Il faisait aussi des mixtapes, les mixtapes N1. Qui était vraiment très propre à la culture de la fin des années 90 aussi. Hein.
1: Ah ouais, c'est ça, ouais, tout à fait. Hein. Mais il suffit de regarder des photos des joueurs dans les débuts des années 2000. Vous regardez une photo de LeBron James à la draft. Mmh. Il est dans un énorme costume blanc ultra large. Mmh. Aujourd'hui, vous le voyez arriver à un match quand il porte un costume, parce qu'il ne porte pas tout le temps de costume. C'est le costume qui a ajusté, la cravate. C'est une autre mode.
0: Mais ça reste quand même un univers qui impose ses codes au reste du monde quand même, oui, quelque part, hein, et ça reste toujours aussi influent.
1: Et même pas que dans le basket, tous les sports vraiment très populaires, là, on peut faire le parallèle avec l'équipe de France de foot là, qui vient d'arriver à Clairefontaine. À chaque fois, oui, on prend en photo et on regarde les tenues des joueurs. Et c'est pareil au basket, quand les basketteurs arrivent au match, bah en fait il y a des comptes même sur Instagram uniquement liés à la tenue vestimentaire des joueurs de NBA.
0: Ça, c'est vrai. On dit que souvent, que ce soit pour les basketteurs ou les footballeurs, que c'est les 10-15 secondes qu'il faut pas rater, quoi, hein, quand on sort de la voiture et qu'on va au vestiaire.
1: C'est un vrai défilé de mode, en fait.
0: Exactement. Et effectivement, on en prend plein les yeux. Voilà. C'est un côté qui t'attire aussi, ça, c'est un côté qui fait un peu fantasmer, ou vraiment, toi, t'es porté vraiment sur la discipline, sur le basket, ou la culture US est vraiment un.
1: J'aime bien aussi, moi, j'aime beaucoup les États-Unis, j'ai fait plusieurs stages là-bas. Je sais que pour des stages d'entraînement, c'était vraiment très bien là-bas, mais c'est vrai qu'en plus, l'aspect culture. Là, on parlait un peu plus de mode par rapport à leur tenue. Moi, c'est des choses qui me parlent et que j'aime bien regarder aussi, ouais.
0: Et qui t'inspire au quotidien dans la pratique du sport, par exemple, ou c'est vraiment deux choses très différentes pour toi dont tu fais la différence ?
1: Non, c'est plutôt différent pour le coup, ouais.
0: Ok. Alors, si on revient peut-être un peu plus sur ton quotidien et qu'on reste quand même attaché à la musique, tout à l'heure, on parlait de ta façon dont tu consommais la musique. Est-ce que tu fonctionnes avec des playlists, toi, ou t'es un peu à l'instinct, à l'inspiration du moment ?
1: Non, j'ai pas de playlist pour le coup. J'en ai consommé par le passé. Aujourd'hui, j'ai pas de playlist. Je fonctionne vraiment à l'instinct. Et si je découvre une musique qui me plaît, bah, je vais l'écouter en boucle pendant X temps.
0: Ah ouais, en fait, tu vas cramer la musique.
1: Jusqu'à temps que je découvre une autre nouvelle musique. Ça, c'est une particularité de chez moi. C'est un peu chelou, hein.
0: Et ça t'arrive d'être dégoûté d'un son, du coup, à force de le cramer à chaque fois?
1: Non, je suis jamais vraiment dégoûté, mais vers le changement quand je vais en découvrir une
0: ouais,
1: nouvelle.
0: Okay.
1: Et puis, je peux aussi mettre mon téléphone en mode aléatoire et d'écouter tous les morceaux que j'ai enregistrés dans mon téléphone.
0: Bon, globalement, quand même très éclectique, hein, si je comprends bien.
1: Oui, ça reste des musiques différentes. Les styles sont toujours souvent quand même à peu près le même style de musique, mais à des artistes et des morceaux différents.
0: Si je te demandais un titre qui te permet, toi, par défaut, à la fois de te concentrer ou de te motiver, par exemple avant une compétition ou un jour où t'as pas forcément envie d'aller à l'entraînement, ce serait quel titre ?
1: Oh, mon morceau préféré, ça va être I Follow Rivers de Lyke Lee, le remix de The Magician. Ça va être vraiment mon morceau préféré que j'aime beaucoup, qui me porte.
0: Ça te met la banane et on y va.
1: Ouais, ça me rend heureux. C'est aussi des souvenirs de jeunesse. Quand j'ai son, je pense à des entraînements, salle de muscu, quand j'étais plus jeune, au Krebs, à Reims, avec le vieil autoradio qui était posé par terre avec l'antenne. 30
0: ouais,
1: ans,
0: ouais.
1: C'est pas bientôt 31.
0: J'ai l'impression qu'il y a un peu de nostalgie.
1: Mais, mais mine de rien, il y a eu beaucoup d'évolutions technologiques. Donc quand je dis des autoradios, bah oui, c'était comme ça à l'époque.
0: Oui.
1: Il n'y a pas si longtemps que ça en soi. Mais non, ça me rappelle des souvenirs. Et cette musique-là, ouais, c'est ma musique préférée, tout simplement.
0: Tu parlais de souvenirs, d'influence. Si je reviens à ta toute enfance, ta jeunesse, t'as eu des influences, voilà, des morceaux que t'écoutais en famille et qui t'ont un peu influencé ou marqué en tout cas.
1: Qui m'ont marqué ou influencé, non. Enfin, en famille, non. Je sais que ma mère adore Charles Aznavour.
2: Emmenez-moi au bout de la terre.
1: C'est son chanteur préféré. J'aime beaucoup, hein. On dit souvent que c'est le plus grand rappeur de tous les temps parce que au niveau des textes et de l'écriture, c'était quelque chose. D'ailleurs, LeBron James écoute Charles Aznavour.
0: Ah ouais ?
1: Une fois, il y avait un reportage Canal+, l'émission Click.
0: Ouais.
1: Et on avait vu que LeBron James écoutait Charles Aznavour.
0: Incroyable.
1: Parce qu'il aimait bien la mélodie, alors il comprenait pas forcément les textes,
0: ouais.
1: Mais il écoutait du Charles Aznavour. Mais sinon, un souvenir de jeunesse en termes de musique, c'était la chanteuse Priscilla. Mais moi, j'étais amoureux d'elle quand j'étais petit. J'avais son CD, j'avais son livre et tout. C'était vraiment... Ça, c'est quand je devais être à l'école primaire. Donc, c'est mon premier souvenir de CD et d'artiste que j'avais.
0: Premier concert ?
1: Alors, je suis pas très concert.
0: Okay.
1: Je n'ai fait qu'un seul concert dans ma vie.
0: Ah ouais ?
1: Ouais.
0: Même des festivals, par exemple ?
1: Alors, j'en ai fait deux. Deux fois le même. Dont un l'été dernier, que j'ai moins apprécié, qui est pourtant le même, mais que j'en avais fait en 2016, mais parce que il y avait peut-être trop de monde, l'atmosphère était pas géniale. C'était, je sais pas si on peut le citer.
0: Oui, bien sûr.
1: C'était les plages électro à Cannes. Les deux fois, il y avait DJ Snake. Alors, la première fois, il était pas autant connu que l'été dernier. C'est pour ça qu'il y avait peut-être beaucoup plus de monde aussi. Mais non, mon premier concert et mon seul concert, c'était les LMFAO. C'est quand je devais être en première année de fac.
0: Ok.
1: Je dis pas de bêtises.
0: Et du coup, tout seul, avec des potes
1: Non, avec des potes.
0: Ouais.
1: Avec des potes de l'athlée. Avec des potes de l'athlée, c'était à Lyon.
0: Okay.
1: Je m'étais rendu chez eux à Lyon et ouais, c'était en 2012. Ça m'attire pas spécialement. Il y a un concert que j'aimerais faire. je rêverais de faire, c'est Coldplay. Et tout le monde dit que c'est quelque chose, c'est à
0: faut
1: part.
0: Faire, ouais.
1: Voilà. Donc je rêverais de faire Coldplay en concert. Mais sinon, non, d'aller voir l'artiste en concert, même si les artistes que je vais adorer, ça va pas être quelque chose qui va me transcender ou m'intéresser plus que ça.
0: Bon, en fait,
1: je suis
0: toi,
1: très
0: c'est
1: bien à l'écouter chez moi. En
0: voilà,
1: fait.
0: C'est plus sur le son que le show sur scène. Tu parlais de Priscilla il y a quelques secondes. J'aime bien poser la question du son de la honte. Souvent, le titre qu'on adore écouter, mais qu'on assume moyennement. Alors bon, si on le dit ici, c'est qu'on l'assume quand même un peu. Mais
1: moi, je l'assume beaucoup.
0: Donc le tien, ce serait ça? Ce serait du Priscilla ou ce serait
1: non,
0: autre chose?
1: Non, mais ça serait à peu près de la même époque.
0: D'accord.
1: Ça va être Alizé. Donc c'est à peu près Alizé, ça va être Lolita.

0: j'adore ce son, mais je l'assume entièrement pour le coup. Et quand ça passe, je le chante, y a aucun problème.
1: Et tu l'écoutes encore de temps en temps, donc.
0: Ah ouais, elle est dans mon téléphone, je peux l'écouter sans aucun problème.
1: Eh ben avec grand plaisir, alors pas de souci. Et pour se quitter, en te remerciant évidemment, parce que c'est toujours passionnant de découvrir comme ça des athlètes et des artistes autrement. On aime bien faire un petit conseil pour les gens là qui nous écoutent sur le son du moment que toi là. Bah, tu disais que tu marchais par découverte et après tu l'enchaînais comme ça. Le son que tu n'arrêtes pas d'écouter en ce moment tout le temps, c'est quoi ?
0: Le dernier son que j'ai beaucoup écouté, c'est du Kygo. C'est mon DJ préféré, c'est son dernier

0: en plus, hein.
1: Ouais, bah après, ça reste quand même de la musique électronique, entre guillemets, donc comme j'avais dit au début, un peu de pop aussi avec Dua Lipa. Mais Kygo, j'aime beaucoup, c'est mon artiste, mon DJ préféré.
0: Eh ben, il y a un titre en particulier que tu veux qu'on s'écoute pour se quitter, François ?
1: Bon, mon morceau préféré, Like Kylie, I Follow Rivers, si c'est possible.
0: Eh ben, bien sûr, c'est possible. En te remerciant, on se quitte là-dessus, François, c'était un vrai plaisir. Et à bientôt pour un prochain épisode de Dans ma playlist.

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3: Savez-vous qu'un champion olympique français était venu à Reims pour apprendre à sabrer le champagne et inaugurer par la même occasion une radio locale privée ? Nous sommes en décembre 1984, quelques mois après la fin des Jeux olympiques de Los Angeles. Jean-François Lamour vient d'être sacré champion olympique au sabre en individuel. Alors quoi de plus normal pour un spécialiste du sabre qu'un petit détour en champagne pour apprendre à sabrer le champagne ? C'est Pascal Andrivo en personne, le PDG de Canard Duchesne, qui l'initie à cette pratique dans les caves de la maison de champagne. On en profite même pour inviter les responsables d'une nouvelle radio locale privée de Reims, baptisée 88.6, pour baptiser au champagne cette nouvelle station. Le directeur fondateur de cette station, Jean-Pierre Brunois, est parvenu à réunir quelques sportifs et des responsables politiques et industriels locaux pour assister au sabrage d'une bouteille par Jean-François Lamour. En plus de lui apporter un complément financier, cette initiative en Champagne a certainement porté chance à Jean-François Lamour puisqu'il sera de nouveau sacré champion olympique quelques années plus tard à Séoul. Jean-François Lamour est venu à plusieurs reprises à Reims au cours de sa carrière sportive puis politique. Quand le complexe sportif Ronetis est construit à la fin des années 70 et au tout début des années 80, il y a plusieurs inaugurations avec un grand nombre d'animations sportives. J'en ai déjà parlé dans une précédente chronique. Et il s'avère qu'en mars 1981, à l'occasion de l'inauguration du complexe suite à la deuxième phase des travaux, la municipalité rémoise avait proposé une journée consacrée à l'escrime. Parmi les champions olympiques et autres champions du monde présents, notamment Didier Flamand, Pascal Joliot, Philippe Riboud, était présent également le tout jeune champion de France Jean-François Lamour. On peut même parler de multiples champions de France de sabre, car il a été titré en 1977, 78, 80, 81, avant de l'être de nouveau plusieurs fois jusqu'en 1992, soit pas moins de 13 titres de champion de France, un record. Revenons-en à décembre 1984. Jean-François Lamour bénéficie d'une cote de popularité au plus haut. Et il compte bien en profiter parce qu'il le dit lui-même, ça durera ce que ça durera. Car concrètement à Carl Lewis, à qui la médaille d'or en athlétisme a rapporté 750 000 dollars en sponsoring, notamment grâce à un contrat avec un fabricant de chaussures de sport, notre Jeff National en est bien loin. Alors quand on lui propose cette petite escapade à Reims pour une démonstration de sabrage, il ne dit pas non. Je réclame une petite somme lors de chacune de mes démonstrations pour mettre un peu de beurre dans les épinards et surtout éviter les traquenards. Avant les Jeux, il m'est arrivé de participer à certaines démonstrations devant seulement 4 ou 5 personnes que cela n'intéressait guère, raconte-t-il alors dans la presse. Lamour, bien que titulaire d'une licence de chimie, a passé un diplôme de kiné, histoire de ne pas trop s'éloigner de l'univers du sport. Mais sa carrière et son brillant palmarès ne lui permettent pas d'en vivre. Il était question, à l'époque, qu'il intègre l'assistance publique. En juin 1988, la ville de Reims accueille les championnats de France d'escrime à Ronetis. Jean-François Lamour remporte ainsi son 10e titre de champion de France de sabre dans la cité des Sacres. L'un des plus vaillants héritiers de D'Artagnan, comme le dénomme la journaliste de l'Union, est donc parfaitement lancé dans l'optique des Jeux de Séoul après avoir remporté la médaille d'or au championnat du monde en 1987. Lamour est de nouveau sacré champion de France à Reims en 89 et en 91. Dès la fin de sa carrière sportive, riche d'un palmarès inégalé, Lamour se lance dans une carrière politique. Il est nommé ministre des Sports entre 2002 et 2007 et c'est à ce titre qu'il revient à Reims en décembre 2003. Invité par le maire Jean-Louis Schneiter et l'adjointe au sport Monique Nassau, Lamour signe une convention qui lie la ville et l'État. Le ministère des Sports a en effet décidé d'accompagner la ville dans la promotion de ses actions éducatives et sportives en lui attribuant une subvention annuelle. L'histoire entre la ville de Reims et le champion de sabre est donc riche, aussi bien du point de vue sportif que politique.
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4: Salut Antoine.
5: Salut Julien.
4: Quel plaisir de te retrouver, surtout en des temps où le ciel est un petit peu plus clément en ce moment, là, dans
5: mais
4: cette
5: oui,
4: période de l'année.
5: Ça y est, je prends des couleurs d'ailleurs.
4: Ça y est, bah, t'as bien de la chance. Voilà, c'est quand même en tout cas pour tout le monde assez agréable pour le moral. Et d'ailleurs, j'ai toujours plaisir à retrouver cette période où, par exemple, les sports nautiques retrouvent l'eau plutôt que l'indoor, où les gens commencent à retrouver la possibilité de courir en extérieur, etc. Et j'ai l'impression que c'est quelque chose de très épanouissant. Est-ce que c'est quelque chose que tu peux me confirmer? Parce que ça, j'ai hâte de savoir si scientifiquement ça se prouve.
0: Alors oui, scientifiquement, évidemment, ça se prouve. C'est quelque chose qui est très intuitif pour tout le monde. Ça fait du bien d'aller dehors, ça fait du bien de prendre l'air. Bien sûr, ça fait du bien de prendre le soleil pour la santé, pour la vitamine D. Mais rien que le fait d'être au contact de la nature, de voir de la nature, eh bien, ça fait du bien aussi pour la santé. Et ça, c'est quelque chose qu'on sait. Et il y a une étude notamment qui est très connue dans cette thématique, qui est une étude de Roger Ulrich, qui est sortie en 1984 et qui montre que des patients hospitalisés à qui on avait donné une chambre qui donnait sur la nature, eh bien, restaient moins longtemps à l'hôpital, avaient un séjour post-opératoire plus court, avaient reçu un meilleur bilan, des meilleurs commentaires de la part du personnel médical dans leur dossier médical, et avaient eu moins besoin d'analgésiques puissants que des patients hospitalisés pour les mêmes soins, mais dont la chambre donnait sur un mur, sur une cour, sur des choses comme ça. Donc depuis 1984, on a vraiment cette étude qui est sortie et qui a montré que la proximité avec la nature, rien que le fait de voir la nature, nous aide à aller mieux.
4: Alors ça, je comprends ce que ces gens vivent, parce que nous, on vit un petit peu à l'étage moins un quand on travaille, et donc on n'a pas une luminosité extraordinaire, et dès qu'il fait beau, dès qu'on a la possibilité de pouvoir sortir, il y a une sorte d'excitation comme ça qui ne s'explique pas vraiment chez nous, mais qui s'explique certainement quand même, et qui montre qu'on est quand même plus efficace et plus souriant, en tout cas dans la cohésion, tout ça se ressent.
0: Oui, alors aujourd'hui, c'est encore des hypothèses qui sont faites là-dessus, mais celle qui est la plus avancée, c'est une espèce de biophilie, de tendance naturelle qu'a l'être humain à retrouver un environnement naturel, puisque après tout on reste quand même des animaux évolués, et donc on fait partie de notre environnement, et on constate qu'effectivement eh bien, on a une tendance naturelle à se rapprocher d'un environnement plus sain, plus naturel.
4: Alors on a fait un podcast il y a quelques mois maintenant sur la question de la motivation. J'y reviens parce qu'il y a beaucoup de gens qui me disent « Ah mais moi quand je sors pour aller faire du sport, pour faire une balade, ne serait-ce que ça, bah, je me sens mieux ». Le plus dur, c'est de sortir, c'est-à-dire de trouver la motivation de faire l'acte en fait de sortir.
0: Oui, c'est ça. Alors c'est une question de motivation, mais l'avantage c'est que comme ça a des effets démontrés sur le bien-être et sur la santé, eh bien en surfant sur cette biophilie, sur cette tendance naturelle qu'on a à se pousser à sortir, eh bien juste en commençant, en démarrant un petit peu, en se disant bah tiens aujourd'hui je vais faire quelques pas, on se prend assez rapidement à ce plaisir de se retrouver dehors.
4: Et est-ce que parmi les études que tu as consulté, il y a un retour sur la durée de sortie par exemple? Est-ce que le fait qu'on sorte une heure ou 10 minutes, ça a une incidence finalement?
0: Alors, il n'y a pas d'impact réel sur la durée. Ce qui est intéressant, c'est de se dire où est-ce qu'on sort? Et quand il s'agit de sortir, est-ce que c'est la même chose de sortir en ville? Est-ce que c'est la même chose de sortir dans un parc? Et ça m'a fait penser beaucoup à ce qu'on appelle au Japon le Shinrin-yoku. Est-ce que tu connais le Shinrin-yoku?
4: Ah bah non, je parle pas beaucoup japonais, non. Pardon.
0: Alors, littéralement, ça peut se traduire par bain de forêt.
4: D'accord.
0: Donc,
4: ah oui, donc on est sur la verdure.
0: De forêt. Mmh. Voilà, exactement. Alors, en France, en Europe, on a traduit ça un peu par sylvothérapie. Ouais. C'est l'immersion contemplative dans la forêt. C'est une sorte d'expérience en pleine conscience qui invite à aller se reconnecter à la forêt. Alors, j'en parle parce que, et il y a un terme japonais, parce que c'est vraiment quelque chose qui fait partie de la culture japonaise, qui fait partie de cette culture. Alors, on retrouve aussi des études en Chine, mais ce sont bel et bien des études. C'est-à-dire que la médecine préventive par l'exposition à la forêt est un objet d'étude au Japon. Et un objet d'étude qui a démontré que ça fonctionne en termes de médecine préventive.
4: Très étonnant, parce que souvent on a un cliché autour du Japon où on a des très grandes mégalopoles ou métropoles en tout cas, qui font qu'on est quand même sur du gris, de la pollution, du béton, etc. Et en fait ils sont quand même bien dotés, ça veut dire.
0: En tout cas ils ont ce côté aussi, alors là on rentre plus dans l'aspect culturel peut-être, mais une grande proximité et un grand questionnement à la nature, aux forces de la nature, d'un point de vue aussi peut-être plus philosophique et spirituel, et une capacité à entrer dans cette contemplation, dans cette reconnexion. Et c'est peut-être aussi de par cette forte prégnance technologique et de ville qu'ils ont ressenti le besoin de se poser un peu la question sur leur rapport à la nature.
4: Ouais, côté et un donc, peu déconnecté.
0: Coup, voilà, c'est ça. C'est de se dire, on a été longtemps très connecté aux objets, un peu déconnecté, en tout cas dans les grandes villes, assez déconnecté de la nature. Peut-être qu'il y a quelque chose à aller rechercher de ce côté-là.
4: Bon, je donne un exemple. Là, nous sommes à Reims, nous ici, au moment où on enregistre ce podcast. On peut se retrouver retrouver par exemple ce week-end dans les Fauts de Verzy par exemple.
0: Voilà, tout à fait, en profiter pour aller faire du bien au corps et à la tête. Je parlais des études japonaises, il y en a une notamment de 2011 de Yoshifumi Miyazaki qui a démontré que l'exposition à la forêt, et alors tu parlais de timing, mais donc c'est juste une balade, 2-3 heures dans la forêt, permettait de diminuer le taux de cortisol, donc l'hormone du stress, et aidait à la baisse de la tension artérielle. Donc on a une solution intéressante de prévention de l'hypertension artérielle et de manière générale d'amélioration de la santé.
4: Bon, je sens que je vais recevoir des messages après l'écoute de ce podcast de gens qui voudront se balader.
0: voudront te proposer des balades en forêt, mais ça vaut
4: très bien. Ça me permet de revenir, je ne sais pas si tu te souviens du témoignage d'Amélie Geoffrin sur le dernier podcast qu'on a fait, que vous pouvez retrouver d'ailleurs sur tous les supports de Sport Club et les tiens, un Neuro Optimiste évidemment avec toi Antoine, évidemment. L'occasion de se rappeler son témoignage, elle qui fait du canoë kayak, et qui se disait très contemplative sur son environnement, l'eau, la verdure, etc. On revient à ça finalement.
0: Absolument. Alors là, il y a vraiment, et c'est pour ça qu'on l'avait souligné aussi, il y a vraiment quelque chose de l'ordre de la capacité d'émerveillement qui fait du bien à notre cerveau. Et là, on a vraiment un combo génial parce qu'on a à la fois cette capacité d'émerveillement qui nous aide à être heureux, on a la pratique du sport qui fait du bien, et la pratique du sport dans un milieu naturel. Et pour le coup, ça, ça a été étudié aussi. C'est une étude, pardon, de 2014 de Bungjin Park, qui a pris, toujours au Japon, on est toujours dans ce lien avec la forêt, qui a pris sur 4 sites différents au Japon, donc pour essayer de montrer que c'était pas lié à une forêt particulière. Sur chaque site, il y avait 12 personnes. Et ce qu'il a fait, c'est qu'il a proposé à ces personnes d'aller marcher. Il en a envoyé 6 sur chaque site en forêt, 6 en ville, et le lendemain, il a échangé les groupes. Donc, pour vraiment montrer que c'était pas une question des personnes qui ont été piochées pour aller marcher en forêt, et sur 4 sites différents. Et de manière statistiquement probante, il a démontré que les personnes qui vont marcher en forêt par rapport aux personnes qui vont marcher en ville, ressentent beaucoup plus de détente, ont moins d'intensité de rythme cardiaque, et donc on peut se dire que finalement ça génère quand même un certain stress, le fait de marcher en ville, même de marcher de manière détendue, en tout cas plus de stress que de marcher en nature. Et toutes les personnes qui ont fait la marche en forêt déclarent ressentir des émotions plus agréables liées à cette marche. Donc le fait de faire du sport dans la forêt par rapport au fait de faire du sport dans la ville, ça a un véritable impact.
4: Ça a un impact aussi sur la productivité derrière, parce que moi, chaque fois que je me balade en forêt, j'ai des nouvelles idées.
0: Alors ça, c'est un sujet, à mon avis, qu'on peut relier à un thème qu'on a déjà traité, qui était la question des états modifiés de conscience et de la méditation. Mais je vous laisse revenir à ce podcast.
4: Oui, c'était il y a quelques mois. Merci beaucoup Antoine. Si on devait se terminer sur 2-3 tips comme on a l'habitude de le faire, quels conseils on pourrait donner aujourd'hui, donc au-delà de dire faut sortir quoi.
0: Je pense que en vrai on pourra pas échapper au conseil faut sortir, mais peut-être se poser la question pourquoi pas de cette exposition à la forêt pour celles et ceux qui courent dans un milieu urbain, pourquoi pas choisir de passer par des parcs ou de passer par des endroits de verdure et d'aller privilégier ça. Pour celles et ceux qui vont courir plutôt dans les champs, pourquoi pas essayer de faire un crochet par une forêt et de se laisser inspirer par l'âme du Japon.
4: Changer de cadre un petit peu, changer d'environnement, plus vert. Merci beaucoup Antoine. Je sais pas si c'est quelque chose de vert que tu vas choisir, mais je t'invite à en boire un de vert moi.
0: Et tant qu'à rester dehors, Sex on the Beach.
4: Allez, santé.
0: Santé.

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1: Emma Capelli.
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